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tous les moyens sont bons pour trouver l'homme de sa vie. PS, l'adresse email, c'est jeunesdemoiselleresherche@hotmail.fr. Si vous pouvez joindre deux photos, parce que une, on sait que c'est de la triche.

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1: Bonjour à tous, nous fêtons Ulrich en ce 10 juillet. Pourrez-vous compter sur un coup de pouce des planètes ?
2: Eh bien Bélier, vous voudrez tout contrôler sans déléguer. Alors faites un petit peu confiance aux autres, accordez-vous des moments de détente.
1: Taureau, prenez donc du recul quand vous sentez la moutarde vous monter au nez.
2: Gémeaux, en cas de conflit, modérez vos propos et essayez de privilégier le calme et le compromis.
1: Cancer, vous irez là où le vent vous portera, bercé par un optimisme efficace.
2: Lion, vous rêvez d'être audacieux, n'attendez plus, c'est le moment ou jamais. Bénéfices, promotions, voyages et contrats suivront.
1: Vierge, vous serez catégorique dans vos transactions. Si l'on n'accepte pas vos conditions, vous n'hésiterez pas à partir.
2: Les balances, aujourd'hui, vous ferez des rencontres qui auront une influence positive sur votre avenir professionnel. Laissez donc de côté vos doutes.
1: Scorpion, si vous ne cédez pas à l'impatience ou aux caprices, vous atteindrez rapidement votre vitesse de croisière.
2: Sagittaire, petit à petit, votre esprit de contradiction disparaîtra. Vous vivrez mieux grâce à vos échanges constructifs.
1: Capricorne, n'écoutez pas les jaloux qui vous reprocheront d'être carriériste. En fait, ils seront admiratifs devant votre détermination.
2: Les Verseaux, il est question aujourd'hui de tourner la page pour laisser émerger ce qui vous motive.
1: Enfin, Poisson, vous subirez quelques retards aujourd'hui. Bonne journée à tous. À demain, fêterons Benoît.

On se penche sur le calendrier des estivales des Audaciennes pour aujourd'hui. À 10h30 à la médiathèque Jean de la Fontaine, place à la Malle aux histoires. Des lectures, des contes gratuits pour les enfants de 4 à 7 ans sur réservation au 03 29 56 50 67. À 10h30 au musée Pierre Noël, participez à l'atelier artistique gratuit Que ma montagne est belle. Redécouvrez la fresque de Matt B avant son effacement et créez votre montagne miniature. Accessible dès 7 ans sur réservation. De 14h à 17h, participez au rallye photo gratuit à travers le quartier Kellermann. Le départ se fait du centre social Lucie Aubrac avec votre smartphone. Un goûter vous sera offert à votre retour. Inscription 03 29 55 02 53. De 14h à 15h15 et de 16h à 17h15, à La Boussole, découvrez l'atelier gratuit La face cachée du sol, animé par l'association etc. Ce moment ludique est ouvert à tous dès 7 ans. De 20h à minuit sur la place du marché, profitez d'une soirée toute danse gratuite. Anicia Danse vous attend pour danser le latino, le rock, le lindy, hop, ou encore le balboa. Vous pouvez retrouver le programme complet des estivales des Audaciennes à l'hôtel de ville, dans les offices du tourisme, chez vos commerçants ou en version numérique sur le site internet de la ville.

À compter de samedi jusqu'au 26 juillet, une exposition s'installe dans le cadre magnifique du cloître de l'ensemble de la cathédrale de Saint-Dié. Pour cette édition, deux invités sont à l'honneur, passionnés par leur travail du bois. Leur approche différente mais complémentaire vous feront découvrir toute la noblesse de ce matériau. L'exposition rassemble exclusivement des créations originales. Si le bois est le fil conducteur, d'autres artistes exposeront des œuvres surprenantes en métal, pierre, céramique, bronze, résine ou en matériaux de récupération. L'entrée est libre, c'est ouvert tous les jours de 10h à midi et de 14h à 18h à compter de samedi. Une belle occasion d'allier découverte patrimoniale et création artistique tout en profitant de la fraîcheur du cloître.

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1: Bonjour Robert.
2: Bonjour Sylvie, bonjour à toutes et à tous.
1: Dans le nouveau numéro de juillet-août de Causons-en, nous allons voyager au fil de l'eau. Vous nous emmenez aujourd'hui à la découverte d'un ouvrage incontournable de notre paysage régional, le canal des Vosges.
2: Oui, cet ouvrage a été construit par obligation pour relier la Moselle à la Saône au lendemain de la défaite de 1870 qui amputa la France d'une partie de ses territoires et de ses canaux.
1: Ce canal est l'aboutissement d'un très vieux rêve. L'idée de relier ces cours d'eau date de quelle époque ?
2: Alors, des idées, des projets de canaux, il y en a eu depuis dès l'époque romaine. Ne parlons pas d'un tracé exact, mais plutôt de l'idée. Au 1er siècle, avec l'idée de Lucius Vettus, qui était un lieutenant de l'empereur Néron, au Moyen Âge. En 1604, la suggestion de Sully Henri IV. En 1718, le plan du duc de Lorraine Léopold. À partir de 1762, le projet de l'abbé Huel est des suivants. 1776 à 1843, un projet de canal Saône-Moselle sans suite. Et puis arrive la guerre de 70, et donc en 1872, la France est vaincue, l'Alsace-Lorraine est annexée, et le projet du canal de la Moselle à la Saône est validé. Il faut aller vite.
1: Pourquoi vite ?
2: Bien parce qu'il y a toute une partie du trafic fluvial qui ne peut plus se faire. Une grande partie sont sur des territoires étrangers.
1: D'accord, et ça s'est construit en combien de temps ?
2: Ça s'est construit en 5-6 ans par là.
1: Ça a été vite.
2: Oui, oui.
1: L'histoire de ce canal est aussi marquée par une terrible catastrophe à la fin du 19e siècle.
2: Alors oui, en 1895, la rupture de la digue de Bouzet, qui est la digue qui retient les eaux pour réguler le niveau du canal. Donc sur une longueur d'à peu près 20 km, tout est détruit. Et cela fait près de 90 victimes, dont près de 30 enfants, pas seulement à Bouzet, mais dans les communes environnantes, bien sûr. Et des solutions provisoires furent mises en place, mais il fallut attendre véritablement 1930-1939 pour qu'une nouvelle digue, enfin d'envergure, fût mise en place.
1: Fort heureusement, tout de même, il en va de la sécurité de tous. Mais ce qu'on retiendra surtout, c'est que cet ouvrage a surtout été un formidable moteur économique pour le département.
2: Oui, ça on peut le dire. C'était un mode de transport économique, c'est le cas de le dire. Une voie de communication qui permettait le transport de nombreuses marchandises et matières premières qui contribuaient à l'essor industriel des Vosges à la fin du 19e siècle. Alors bien entendu, on a tous en tête le textile, on a tous en tête le charbon pour faire tourner les usines. On ne va pas tout citer, mais c'était véritablement très, très, très utilisé.
1: Alors aujourd'hui, le canal a totalement changé de visage. Il est devenu un paradis pour les promeneurs et les plaisanciers.
2: Ah oui, c'est complètement différent. C'est un espace de loisirs qui était très prisé, il faut le dire. Le canal comporte aujourd'hui trois ports principaux. Épinal, Charme et Fontenoy-le-Château. Et en plus de ça, il y a une dizaine de ce qu'on appelle des haltes nautiques qui permettent aux plaisanciers de s'arrêter. Les amateurs de vélo et de nature connaissent bien la fameuse Voie Bleue, qui est un magnifique circuit découverte aménagé sur l'ancien chemin de halage. Le chemin de halage, c'était ce qui bordait le canal et qui permettait aux animaux de trait autrefois de tirer les péniches.
1: Oui, c'est vrai, elles étaient sans moteur à l'époque.
2: Voilà. Sans oublier le lac de Bouzet, bien entendu, et ces belles installations touristiques.
1: Et maintenant, faisons un saut dans la rubrique découverte en commençant par Que du bonheur qui nous emmène cette fois du côté du Tolly.
2: Oui, Isa nous fait pousser les portes de Loufilia, l'atelier de couture qui a été créé par Louise Petit-Aubry. C'est une créatrice passionnée pour qui l'écoute attentive et le contact avec sa clientèle sont au cœur de son savoir-faire quotidien.
1: Dans la rubrique aujourd'hui dans les Vosges, vous annoncez un événement particulièrement insolite au Val d'Ajol.
2: Oui, alors l'association des patoisans du Val d'Ajol a déjà par le passé publié plusieurs livres, plusieurs bandes dessinées traduites en patois vosgien, dont déjà un Tintin, c'était l'affaire Tournesol. Alors c'est une équipe extrêmement soudée, de gens qui parlent tous patois, comme nous parlons français, et très soudés, qui travaillent ensemble et qui prennent plaisir à travailler ensemble, surtout. Donc cette fois-ci, ils ont sorti un nouveau Tintin en patois vosgien, s'il vous plaît, les bijoux de la Castafiore. Saluons là le beau travail d'équipe.
1: Ça doit leur prendre un certain temps tout de même.
2: Ah oui, oui, oui, ça prend énormément de temps, mais ils ne le mesurent pas comme ça. Il y a d'ailleurs des photos dans le magazine où on les voit travailler tous ensemble dans leurs pièces. C'est un plaisir pour eux.
1: C'est une évidence pour œuvrer de cette façon. Il faut de la passion. Le magazine termine comme toujours avec le sourire.
2: Bien sûr, avec les blagues du nonon et sans oublier de casser la croûte avec les bonnes recettes de la mémère Adrienne.
1: Alors, ce 236e magazine de Causons-en est bien sûr disponible dans les points de vente habituels. On peut aussi s'abonner pour ne manquer aucun numéro. Et pour cela, on peut appeler le 06 21 41 11 68. Merci Robert d'avoir passé ce moment avec nous. On se retrouve en septembre pour un nouveau numéro. On parlera de quelle commune ?
2: Eh bien, nous parlerons de Valfroicourt, qui se trouve entre Dompère et Vittel.
1: J'allais dire, je ne connais pas.
2: Non, c'est pas connu du grand public, mais enfin, il y a de l'histoire.
1: Hein. Ben, c'est le principe, c'est de connaître un petit peu toutes les Vosges au travers de votre revue.
2: Exactement.
1: Parfait, merci et à bientôt. Bonnes vacances.
2: Merci, à bientôt.

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1: Bonne fête Ulrich, leur couleur le vert, leur chiffre le 3. Les naissances du 10 juillet, Clara Luciani, auteur, compositrice et interprète. Jessica Simpson, comédienne et chanteuse. Sylvia Marty, la comédienne. Christine Caron, la nageuse. Jean-Marie Poiré, le réalisateur, scénariste et producteur. En 1928, c'est la naissance de Bernard Buffet, le peintre expressionniste français. En 1927, la naissance de Marcel Azola, l'accordéoniste. Et en 1871, Marcel Proust, l'écrivain.
2: Les décès. En 2022, Chantal Galia, l'humoriste.
1: En 2021, Jean-Michel Dubernard, le médecin connu pour avoir orchestré la première greffe mondiale du visage en 2005. En 2019, Valentina Cortés, l'actrice américaine. En 2015, Omar Sharif, l'acteur. En 2013, André Verschuren, l'accordéoniste. En 2011, Roland Petit, le danseur et chorégraphe. Et en 1998, Guy Lafitte, le saxophoniste de jazz. En 2016, en foot, le Portugal remporte le championnat d'Europe en battant la France 1-0. En 2008, Patrick Poivre d'Arvor présente pour la dernière fois le JT de 20h sur TF1 qui met fin à 21 ans de bons et loyaux services. En 2003, c'est la découverte par des astronomes d'une planète la plus éloignée jamais observée, distante de 5600 années-lumière et âgée de 13 milliards d'années. En 1999, c'est la première transplantation de foie sur 4 patients qui est réussie par une équipe de médecins japonais. En 1986, la région d'Île-de-France donne son accord pour la création du parc Euro Disney. En 1920, c'est l'instauration de la fête nationale Sainte-Jeanne d'Arc, fixée le dernier dimanche de mai. Et en 1900, c'est l'inauguration du métro parisien. Le dicton, au mois de juillet, ni veste ni corset, et pluie du 10 juillet, mouille cette fois le bonnet du moissonneur.

le mardi 14 juillet, notez bien le grand retour du marché aux puces et vide-greniers de Bandes-Lavelines. Celui-ci est organisé par l'ASCB Bandes-Lavelines, détente et loisirs. Alors, si vous voulez vider vos placards, c'est le moment de réserver vos emplacements. Le tarif est à 10 euros les 5 mètres et 2 euros le mètre supplémentaire. La date limite pour s'inscrire est le 10 juillet. Alors, ne tardez pas et contactez les organisateurs au 06 12 55 33 78.

Le Festival des Abbayes vous propose dimanche de venir vivre une expérience unique à la cathédrale de Saint-Dié avec le concert immersif de la compagnie La Tempête dirigée par Simon-Pierre Bestion. Pour réserver vos places, rendez-vous dans vos offices du tourisme ou en ligne sur billetterie.vauges-porte-alsace.fr. Et notez qu'en amont du concert à 17h30, Damien Parmentier animera une conférence gratuite à la cathédrale sur l'histoire de sa reconstruction entre 1944 et 1974.

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Restez avec nous, ce sera juste après ce morceau.

Bonjour à tous. Alors aujourd'hui, je vais vous donner une petite idée de beau bouquet avec le dahlia. C'est la fleur à couper parfaite pour vos bouquets d'été et d'automne. Avec ses tiges solides et ses fleurs éclatantes, le dahlia est la fleur parfaite pour réaliser de beaux bouquets en été comme en automne. Les dahlias boules ou balles et les dahlias pompons font de graphiques bouquets ronds. Les dahlias décoratifs et leurs grosses fleurs très doubles font de beaux bouquets romantiques. Les dahlias cactus et leurs pétales effilés font des bouquets plus sauvages. Les dahlias anémones et leurs fleurs contrastantes, des bouquets colorés. Pour que vos bouquets de dahlias durent plus longtemps, veillez à cueillir les fleurs qui commencent à s'ouvrir tôt le matin à l'aide d'un sécateur bien aiguisé. Coupez vos dahlias sans culpabilité. Plus vous les coupez, plus de nouvelles fleurs apparaissent. C'est une plante bulbeuse qui aime le soleil et les sols frais, plutôt riche et bien drainé. Il se plante au printemps et fleurit de juillet à novembre. Vous pouvez aussi y glisser du cosmos. C'est la fleur aux pétales délicats qui se glisse bien dans les bouquets. Avec son feuillage dentelé et ses grands et délicats pétales colorés, le cosmos est une fleur qui permet de réaliser des bouquets tout en légèreté. A une bonne tenue en vase et plus vous le couperez, plus il refleurira. C'est une fleur annuelle qui aime le soleil et les sols bien drainés. Il est très facile à entretenir, fleurit sans relâche du mois de juin jusqu'aux premières gelées. On le sème directement en pleine terre en avril ou en mai, après les dernières gelées. De beaux bouquets en perspective du printemps à l'automne. Bonne journée à tous!

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Bravo à notre gagnant du jour. Il a su me dire qu'il s'agissait du groupe Les Beatles. Il remporte donc son passe-famille pour l'écomusée à Ungersheim. Et il pourra donc s'offrir une belle escapade dans ce lieu pas comme les autres. Ce n'est pas juste un musée, c'est un vrai village d'époque avec des maisons authentiques, des chars, des costumes, des saveurs d'antan. L'Alsace comme on ne l'a jamais vu.

0: 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On retrouve tout de suite les astuces grand-mère avec Rosette. Bonjour Rosette.
1: Bonjour à tous. Nous avons fait la fête. Et voilà, le lendemain, nous avons la gueule de bois. Je vous donne une astuce pour combattre celle-ci. Un truc vraiment efficace. C'est de mastiquer quelques grains de café, puis de les avaler. Buvez ensuite un grand verre d'eau fraîche, vous vous sentirez mieux.

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4: Bonjour à tous. C'est une première face aux fortes températures. Le gouvernement déclenche aujourd'hui le plan inédit hors sec, chaleur extrême. C'est l'annonce ce matin de la porte-parole de l'exécutif Maud Bréjon sur TF1. Ce dispositif qui n'existait pas avant doit permettre de tenir compte du retour d'expérience des dernières vagues, notamment pour les personnes les plus vulnérables, souvent en ville et âgées. Un plan déclenché alors que la canicule progresse encore en France. 9 départements de l'Ouest basculent en vigilance rouge ce midi. Sont concernés les pays de la Loire et 4 départements voisins où vivent plus de 6 millions de personnes. 76 autres sont également en alerte orange et la situation devrait s'aggraver encore demain. L'Île-de-France et le Centre-Val de Loire passeront dès ce samedi en vigilance rouge canicule. 24 départements seront concernés au total. Autre conséquence de la canicule couplée à la sécheresse, le front des incendies reste actif, notamment dans la Drôme. Le feu progresse toujours dans le secteur de Die. Il a parcouru 3500 hectares. La préfecture du département a procédé à des évacuations préventive de 400 personnes ce jeudi. Dans le reste de l'actualité, la fête tourne au drame dans le Nord. Une adolescente de 17 ans a perdu la vie hier après la victoire de la France contre le Maroc. Elle est tombée d'un camion lors des rassemblements organisés en centre-ville d'Aulnoy. La France qui est donc en demi-finale de la Coupe du Monde de football. Les Bleus ont dominé le Maroc hier soir en quart. Une victoire 2-0 après des buts de Mbappé et Dembélé. Les Bleus disputeront une troisième demi-finale de Coupe du Monde consécutive mardi face à l'Espagne ou la Belgique. Deux équipes qui s'affrontent ce soir à 21h. Les députés durcissent l'usage détourné du protoxyde d'azote chez les jeunes. Ils ont voté hier soir plusieurs mesures dans le cadre de la loi Riposte. Les élus ont notamment renforcé les sanctions contre le commerce de protoxyde d'azote par les particuliers. Et puis, la tapisserie de Bayeux est arrivée à Londres. La célèbre fresque datant du XIe siècle a été prêtée par la France au British Museum, où elle doit être exposée pendant un an. Un transfert historique et surtout réalisé sous très haute surveillance. Excellente matinée à tous.

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0: Une vie plus zen, ça vous tente? Écoutez tout de suite l'astuce du jour avec Rachel. Bonjour Rachel.
1: Bonjour Sylvie, bienvenue à tous. Dormir à deux est un vrai bonheur. Les trois clés zen que je vous propose vont vous révéler pourquoi l'apprécier. Il y a une grande plénitude à observer son amour endormi près de soi. Prenez conscience de ce bonheur. Les plus beaux bonheurs sont ceux que vous vivez au quotidien. Dormir en fait partie, mais dormir à lui seul n'est pas le vrai bonheur. C'est dormir enlacé avec la personne que vous aimez qui est le vrai bonheur. En étant si proche, vous sentez chaque respiration, chaque mouvement. Et si vous vous blottissez encore plus, un sentiment de plénitude vous envahit. Vous aimeriez que le temps s'arrête. Arrêtez le temps pour savourer cet instant magique. Cet instant qui est unique n'est que pour vous. Vous l'appréciez car vous le savez éphémère. Avoir la chance de regarder, de sentir, de toucher, d'écouter et d'embrasser chaque soir votre amoureuse ou votre amoureux est votre plus grande richesse. Remerciez Dieu pour cette chance qui n'est pas offerte à tout le monde. Dès ce soir, si vous avez la chance de dormir auprès de quelqu'un, n'oubliez pas de l'enlacer, de l'embrasser, pour faire de ce moment un instant de pur bonheur, rien que pour vous. Je vous souhaite de passer une excellente journée et dès ce soir, découvrez cet instant magique avec les trois clés zen qui sont dormir enlacé, savourer cet instant magique, remercier Dieu.

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0: Et pour le dernier jeu de la semaine, il s'agissait bien de Mylène Farmer. 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Ce chemin de fer est entretenu et animé par des bénévoles passionnés. Leur mission, préserver le patrimoine ferroviaire vivant avec une collection de locomotives et de voitures classées aux monuments historiques. Pour bien préparer votre visite et découvrir le train Turdolaire si vous ne connaissez pas, vous pouvez vous rendre sur le site www.trainturdolairealsace.fr.
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0: Petit cas, matin rallonge. On retrouve l'instant bien-être avec Rachel.
1: Bonjour à tous. Aujourd'hui, je vais vous parler du hoquet. Le hoquet vous embête parfois, après un fou rire, après une grande peur. Je vais vous donner deux points pour y remédier rapidement. Le hoquet est dû à une contraction répétée, involontaire du diaphragme, qui provoque une brusque secousse de l'abdomen et du thorax. Le hoquet peut s'arrêter spontanément au bout de quelques minutes ou en buvant une gorgée d'eau de façon répétée. Lorsque le hoquet devient gênant, vous pouvez masser. Le premier point est situé à 5 cm du poignet sur la face interne de l'avant-bras. Massez à gauche et à droite pendant 2 à 3 minutes et renouvelez toutes les demi-heures si nécessaire. Le deuxième point est situé à 3 cm du bas de l'omoplate vers la colonne vertébrale au niveau de la 7e vertèbre. Massez à gauche et à droite assez fortement. Ce point doit être massé par une autre personne car il se trouve au milieu du dos. Si le hoquet se prolonge sur plusieurs jours, il est nécessaire de consulter votre médecin. Je vous souhaite de passer une très belle journée et surtout prenez bien soin de vous.

Le 2 août, Neuville-sur-Fave sera en fête et organise son grand vide-grenier annuel. N'attendez pas le dernier moment, vous pouvez d'ores et déjà réserver vos emplacements. Le tarif est à 2 € le mètre. Pour les exposants, l'accueil débutera dès 6 h. Les places sont limitées et les réservations obligatoires avant le 28 juillet. Pour vous inscrire ou obtenir plus d'informations, vous pouvez appeler le 06 09 59 35 50 ou le 06 08 55 03 45.

0: Et tout de suite, on vous offre une petite pause poésie sur Radio Bellevue. Alors, laissez-vous emporter par les mots de Marie-Claude. Bonjour Marie-Claude.
1: Bonjour Sylvie. Bonjour tout le monde. L'étoile de ma vie. Bien au chaud dans son ventre, dans mon cocon mystère, j'étais déjà le centre de tout son univers. Adossée à son cœur, je me sentais le roi. Elle n'était que douceur et déjà fière de moi. Je suis venue au monde un matin ébloui. Retenant les secondes, elle m'a donné la vie. Elle a guidé mes pas, apaisé mes douleurs et m'a pris dans ses bras pour éponger mes pleurs. Elle m'aidait à dormir et faisait mes lacets. Elle partageait mes rires et mes petits secrets. Elle m'a fait des cabanes et sur le vert chemin, en haut de la montagne, ne lâchait pas ma main. Elle gérait mes caprices, m'enseignait le langage, l'amitié, la justice, l'amour et le partage. Elle tirait mon traîneau, poussait ma balançoire, dessinait des châteaux, inventait des histoires. Elle paniquait parfois devant les premières fois et en colère un jour, me pardonnait toujours. Elle patientait aux glaces, aux gouffres et aux manèges, riait de mes grimaces, me coursait dans la neige. Elle prononçait des mots, d'émotions, d'inquiétudes, quand mon cœur au galop prenait de l'altitude. Elle pleurait en cachette de voir sa réussite monter dans la navette du temps qui passe trop vite. Elle m'a dit « Sois prudent et mets ton capuchon. Si les gens sont méchants, reviens à la maison. » Elle m'a dit qu'on pouvait attraper le soleil lorsqu'on le désirait décrocher des merveilles. Elle m'a grondé parfois à élever la voix. Elle n'a jamais flanché, jamais abandonné. J'ai l'ombre de son âme et l'écho de ses gestes. Elle m'a donné la flamme et la lumière céleste. Je l'ai nommée maman, cette audacieuse fleur. Jusqu'à la fin des temps, je porterai son cœur.
0: Vous avez apprécié la poésie de Marie-Claude. Retrouvez-la vendredi prochain à la même heure. En attendant, préparez vos stylos, vos carnets dans quelques minutes. C'est la recette cuisine de la semaine avec Julie.

0: Chaque semaine, on retrouve la recette cuisine de Radio Bellevue avec Julie. Bonjour Julie.
1: Bonjour Sylvie, bonjour à tous. Aujourd'hui, nous nous retrouvons pour une recette de quiche aux chèvres et saumon. Deux saveurs qui se marient très bien, j'en ai déjà l'eau à la bouche. Pour la réaliser, il vous faudra 250 g de saumon frais, 5 œufs, un rouleau de pâte feuilletée, une bûche de chèvre, 20 cl de crème fraîche épaisse, 5 brins d'aneth, du sel et du poivre. Préchauffez le four à 180 degrés. Étalez la pâte feuilletée dans un moule à tarte. Dans un récipient, écrasez le chèvre à l'aide d'une fourchette. Incorporez progressivement les œufs. Découpez le saumon en dés. Ciselez l'aneth. Ajoutez à la préparation la crème, les dés de saumon, l'aneth, le sel et le poivre. Mélangez le tout. Versez la préparation sur la pâte feuilletée. Enfournez durant 40 minutes. Servez chaud ou tiède. Je vous conseille de la manger avec une bonne salade verte. Vous voilà avec une idée de recette simple et très rapide à réaliser. Alors à vos fourneaux et bon appétit !

quand Céline Dion chante les mots qui nous unissent, le temps s'arrête. Vous venez d'écouter Bonjour, pardon, merci, un joyau de bienveillance pour illuminer votre journée. C'est notre titre de la semaine sur Radio Bellevue.

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5: Bonjour à tous. Il y avait du monde devant la télé pour la victoire des Bleus hier soir. Plus de 16 millions de téléspectateurs ont assisté à la qualification de l'équipe de France de football à la demi-finale de la Coupe du Monde. Les tricolores se sont imposés 2-0 hier soir face au Maroc en quart. Un match maîtrisé qui permet donc aux Français de se hisser dans le dernier carré pour le troisième mondial de suite. L'équipe de France connaîtra son adversaire pour la demi-finale de mardi. Ce soir, ce sera l'Espagne ou la Belgique. Et ce drame en marge des célébrations autour du match, une adolescente de 17 ans a perdu la vie hier dans le Nord. Elle est tombée d'un camion lors des rassemblements organisés en centre-ville d'Aulnoye. Le nouveau plan hors sec chaleur extrême déclenché aujourd'hui, conséquence de la vague de chaleur qui s'abat pour la troisième fois sur la France. Il doit permettre, selon la porte-parole du gouvernement Maud Bréjon, de mieux cibler les personnes vulnérables, notamment avec un meilleur croisement des fichiers de CCAS et d'agences régionales de santé. Une annonce alors que 9 départements de l'Ouest basculent en vigilance rouge ce midi. Sont concernés les Pays de la Loire et 4 départements voisins où vivent 6 millions de personnes. 76 autres sont également en alerte orange et la situation va encore s'aggraver demain. L'Île-de-France et le Centre-Val de Loire passeront dès ce samedi en vigilance rouge canicule. 24 départements seront concernés au total. Et pour faire face aux fortes températures, Maud Bréjon annonce également que 6000 climatiseurs ont déjà été livrés et installés dans les hôpitaux. La proposition d'Olivier Faure pour l'élection présidentielle rejetée. Les militants socialistes ont choisi hier soir le mode de sélection de leurs candidats et ils n'ont donc pas retenu la méthode voulue par le premier secrétaire du PS. C'est celle de ses opposants qui a été validée, à savoir la désignation d'un candidat simplement par les militants du PS et des organisations politiques se reconnaissant comme faisant partie du pôle socialiste. Et puis patience et prudence sur les routes aujourd'hui. Le trafic s'annonce compliqué, en cause les départs en vacances. C'est noir dans le sens des départs en Auvergne-Rhône-Alpes ce vendredi et rouge partout ailleurs. Excellente matinée à tous.

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Ça y est, c'est gagné. Et effectivement, il s'agissait bien de Philippe Laville. Bravo à notre heureux gagnant qui remporte son passe-famille pour le château du Hollandsbourg. Le château est le lieu idéal pour vos souvenirs de vacances. Cet été, redécouvrez ce château fort unique et vivant à travers des animations quotidiennes fantastiques. Avec l'événement Rêve de Château qui se déroule jusqu'au 23 août, vous voyagerez entre poésie et histoire grâce à des parcours ludiques, des ateliers et des spectacles humoristiques à partager avec les enfants. Venez profiter de l'air pur et des remparts chargés d'histoire. Le tarif est à 10 euros, 8 euros pour les enfants de 6 à 17 ans et vous pouvez bien sûr retrouver plus d'informations sur le site château-hollandsbourg.com.

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1: Vous écoutez Radio Bellevue, c'est l'heure de faire un bond dans le passé avec l'éphéméride de Pierrette.
2: Bonne fête Ulrich. Leur couleur le vert, leur chiffre le 3. Les naissances du 10 juillet, Clara Luciani, auteure, compositrice et interprète. Jessica Simpson, comédienne et chanteuse. Sylvia Marty, la comédienne. Christine Caron, la nageuse. Jean-Marie Poiret, le réalisateur, scénariste et producteur. En 1928, c'est la naissance de Bernard Buffet, le peintre expressionniste français. En 1927, la naissance de Marcel Azola, l'accordéoniste. Et en 1871, Marcel Proust, l'écrivain.
3: Les décès. En 2022, Chantal Galia, l'humoriste.
2: En 2021, Jean-Michel Dubernard, le médecin connu pour avoir orchestré la première greffe mondiale du visage en 2005. En 2019, Valentina Cortés, l'actrice américaine. En 2015, Omar Sharif, l'acteur. En 2013, André Verschuren, l'accordéoniste. En 2011, Roland Petit, le danseur et chorégraphe. Et en 1998, Guy Lafitte, le saxophoniste de jazz. En 2016, en foot, le Portugal remporte le championnat d'Europe en battant la France à 1-0. En 2008, Patrick Poivre d'Arvor présente pour la dernière fois le JT de 20h sur TF1 qui met fin à 21 ans de bons et loyaux services. En 2003, c'est la découverte par des astronomes d'une planète la plus éloignée jamais observée, distante de 5600 années-lumière et âgée de 13 milliards d'années. En 1999, c'est la première transplantation de foie sur 4 patients qui est réussie par une équipe de médecins japonais. En 1986, la région d'Île-de-France donne son accord pour la création du parc Euro Disney. En 1920, c'est l'instauration de la fête nationale Saint-Jean d'Arc fixée le dernier dimanche de mai. Et en 1900, c'est l'inauguration du métro parisien. Le dicton au mois de juillet, ni veste ni corset, et pluie du 10 juillet mouille cette fois le bonnet du moissonneur.

vous résidez à Provencher et Colroy et si vous profitiez de l'été pour faire de la place chez vous et gagner un peu d'argent. L'association Les Sauterets du Voyemont prépare un grand vide-maison collectif qui aura lieu le 15 et 16 août prochain. Alors n'attendez pas le dernier moment pour trier votre garage, vos placards ou votre grenier. Vous pouvez d'ores et déjà réserver votre emplacement pour participer à ce grand déballage au corps du village. Ne manquez pas cette occasion idéale pour donner une seconde vie à vos objets sans bouger de chez vous. Pour obtenir tous les renseignements et valider votre inscription, vous pouvez contacter l'association au 06 16 61 70 39 ou par mail à lessauterets du voyemont.com 88 490@gmail.com.

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0: Et voici tout de suite les conseils de Rachel pour être zen et retrouver une vie harmonieuse. Bonjour Rachel.
1: Bonjour Sylvie, bonjour à tous. Vivre dans l'instant, sans penser à ce qui peut arriver pour profiter du bonheur. Les trois clés zen d'aujourd'hui vont vous permettre de profiter de ce bonheur. Vivre dans l'instant qui vous est donné est une véritable richesse. Ne pensez pas à ce qui peut arriver de grave, regardez les belles choses, même si elles ne durent que quelques secondes. Soyez réceptif aux belles choses. Vivre dans l'instant présent, c'est vous autoriser à être heureux, à profiter de la vie. Mais c'est surtout de contaminer votre entourage avec ce bonheur. Distribuez votre bonheur. Vivre dans l'instant présent pour ne penser qu'à vous et prendre soin de vous. Prenez soin de vous. Si vivre dans l'instant présent vous semble impossible, si trop d'événements vous semblent insurmontables, si la vie vous accable, alors les trois clés zen d'aujourd'hui vont vous permettre de souffler un peu. Elles sont: soyez réceptif aux belles choses, distribuez votre bonheur, prenez soin de vous. Je vous souhaite de passer une très belle journée, pleine de petits bonheurs.

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Bravo à nos gagnants du jour. Effectivement, il s'agissait bien de Kinvé. Ils remportent donc leurs entrées pour une journée exceptionnelle au cœur de la vallée de la Ture. Ils profiteront des jardins féeriques, de l'histoire industrielle unique et des féeries nocturnes cet été. Tarif de ce lieu unique, 14 € pour les adultes. Et 9 € pour les enfants de 4 à 17 ans. 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Et n'oubliez pas de rejouer dès demain pour vous aussi gagner vos entrées.

Il est presque 11h, c'est déjà le moment de vous laisser en compagnie de Julie. Je vous souhaite un bon week-end, à lundi. 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
2: Bonjour à tous. Il y avait du monde devant la télé pour la victoire des Bleus hier soir. Plus de 16 millions de téléspectateurs ont assisté à la qualification de l'équipe de France de football à la demi-finale de la Coupe du Monde. Les tricolores se sont imposés 2-0 hier soir face au Maroc en quart, un match maîtrisé qui permet donc aux Français de se hisser dans le dernier carré pour le troisième mondial de suite. L'équipe de France connaîtra son adversaire pour la demi-finale de mardi. Ce soir, ce sera l'Espagne ou la Belgique. Et ce drame en marge des célébrations autour du match, une adolescente de 17 ans a perdu la vie hier dans le Nord. Elle est tombée d'un camion lors des rassemblements organisés en centre-ville d'Aulnois. Le nouveau plan hors sec chaleur extrême déclenché aujourd'hui. Conséquence de la vague de chaleur qui s'abat pour la troisième fois sur la France. Il doit permettre, selon la porte-parole du gouvernement Maud Bréjon, de mieux cibler les personnes vulnérables, notamment avec un meilleur croisement des fichiers de CCAS et d'agences régionales de santé. Une annonce alors que 9 départements de l'Ouest basculent en vigilance rouge ce midi. Sont concernés les Pays de la Loire et 4 départements voisins où vivent 6 millions de personnes. 76 autres sont également en alerte orange et la situation va encore s'aggraver demain. L'Île-de-France et le Centre-Val de Loire passeront dès ce samedi en vigilance rouge canicule. 24 départements seront concernés au total. Et pour faire face aux fortes températures, Maud Bréjon annonce également que 6000 climatiseurs ont déjà été livrés et installés dans les hôpitaux. La proposition d'Olivier Faure pour l'élection présidentielle rejetée. Les militants socialistes ont choisi hier soir le mode de sélection de leur candidat et ils n'ont donc pas retenu la méthode voulue par le premier secrétaire du PS. C'est celle de ses opposants qui a été validée, à savoir la désignation d'un candidat simplement par les militants du PS et des organisations politiques se reconnaissant comme faisant partie du pôle socialiste. Et puis patience et prudence sur les routes aujourd'hui. Le trafic s'annonce compliqué, en cause les départs en vacances. C'est noir dans le sens des départs en Auvergne-Rhône-Alpes ce vendredi et rouge partout ailleurs. Excellente matinée à tous.

0: C'est le moment de laisser les étoiles parler. 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
1: Bonjour à tous, nous fêtons Ulrich en ce 10 juillet. Pourrez-vous compter sur un coup de pouce des planètes ?
2: Eh bien, Bélier, vous voudrez tout contrôler sans déléguer. Alors faites un petit peu confiance aux autres, accordez-vous des moments de détente.
1: Taureau, prenez donc du recul quand vous sentez la moutarde vous monter au nez.
2: Gémeaux, en cas de conflit, modérez vos propos et essayez de privilégier le calme et le compromis.
1: Cancer, vous irez là où le vent vous portera, bercé par un optimisme efficace.
2: Lion, vous rêvez d'être audacieux, n'attendez plus, c'est le moment ou jamais. Bénéfices, promotions, voyages et contrats suivront.
1: Vierge, vous serez catégorique dans vos transactions. Si l'on n'accepte pas vos conditions, vous n'hésiterez pas à partir.
2: Les balances, aujourd'hui, vous ferez des rencontres qui auront une influence positive sur votre avenir professionnel. Laissez donc de côté vos doutes.
1: Scorpion, si vous ne cédez pas à l'impatience ou aux caprices, vous atteindrez rapidement votre vitesse de croisière.
2: Sagittaire, petit à petit, votre esprit de contradiction disparaîtra. Vous vivrez mieux grâce à vos échanges constructifs.
1: Capricorne, n'écoutez pas les jaloux qui vous reprocheront d'être carriériste. En fait, ils seront admiratifs devant votre détermination.
2: Les Verseaux, il est question aujourd'hui de tourner la page pour laisser émerger ce qui vous motive.
1: Enfin, Poissons, vous subirez quelques retards aujourd'hui. Bonne journée à tous. À demain, fêterons Benoît.

0: Il est temps de se régaler avec Pierrette et sa balade gourmande. Bonjour Pierrette, raconte-nous tout sur tes trouvailles.
1: Bonjour à tous. Comme chaque vendredi, allons faire une balade gourmande et découvrir les spécialités de nos régions. Aujourd'hui, je vais vous parler du croquet. Ou alors le lichou, c'est une pâtisserie de tradition qui ravira à coup sûr toutes vos envies gourmandes. Depuis plus de 150 ans, les pâtissiers se succèdent et laissent un témoignage de leur passage. Le croquet de Sancerre en est un des plus marquants. Ce biscuit de trempage a été créé en 1872 par Édouard Bonnat Dion. Le vin de Sancerre n'était pas à l'époque le nectar que nous connaissons et un biscuit à base d'amandes permettait de lui donner du goût. Avec un profond respect des traditions, la recette du croquet traditionnel est toujours d'actualité. Arnaud et Maureen, actuels pâtissiers, a créé de nouveaux croquets, toujours à base d'amandes, pour répondre à la demande des clients. Pour accompagner vos desserts, votre café ou votre thé, ou simplement en dégustation, découvrez le croquet de Sancerre au raisin pour un goût plus fruité, le croquet praline pour une note plus sucrée, le croquet chocolat pour sa pointe de cacao. Bonne journée à tous.
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0: Les annonces des manifestations, c'est tout de suite sur Radio Bellevue. Envie de danser, de vous amuser et de passer un moment inoubliable, rendez-vous dimanche à Luce pour la fête du village. Dès 14h et jusqu'à 21h sans interruption, profitez d'un grand thé dansant entièrement gratuit. L'ambiance est garantie avec l'orchestre Nostalgia, Sébastien Pierra et Jean Farine. Pour vous restaurer, tout est prévu sur place. Buvette, sandwich et grillade tout au long de la journée. Et à partir de 18h30, place aux délicieuses tartes flambées à déguster sur place ou à emporter. Besoin d'un renseignement, vous pouvez contacter le 06 21 77 69 76 ou bien le 06 08 00 16 91. Le Festival des Abbayes vous propose dimanche de venir vivre une expérience unique à la cathédrale de Saint-Dié avec le concert immersif de la compagnie La Tempête dirigée par Simon-Pierre Bestion. Pour réserver vos places, rendez-vous dans vos offices du tourisme ou en ligne sur billetterie.vauges-porte-alsace.fr et notez qu'en amont du concert à 17h30, Damien Parmentier animera une conférence gratuite à la cathédrale sur l'histoire de sa reconstruction entre 1944 et 1974. Vous cherchez la sortie idéale pour fêter la fête nationale ce mardi. Ne manquez pas le 31e marché aux puces et vide-grenier de Bande-Lavelines. Venez flâner, chiner et dénicher de super bonnes affaires auprès de nombreux exposants. C'est l'occasion parfaite de passer une belle journée en famille ou entre amis. Et pour que la fête soit complète, la SCB a tout prévu. Une buvette sur place ainsi qu'une restauration complète pour vous régaler tout au long de la journée. Avis aux gourmands et aux amateurs de bons moments. Samedi 18 juillet, l'association Sport et Loisirs vous invite à sa grande soirée tarte flambée à la Croix aux Mines. Rendez-vous dès 18h devant l'ancienne salle des fêtes pour partager un moment convivial en famille, entre amis ou entre voisins. Venez vous régaler dans une ambiance chaleureuse. L'équipe de l'association vous attend impatiemment et vous espère très nombreux pour passer un bon moment. Amoureux de la nature et de belles balades, à vos agendas. Le mercredi 22 juillet, le club vosgien Fave Bruges vous propose de prendre l'air avec une super randonnée pédestre ouverte à tous. Venez découvrir ou redécouvrir le circuit historique de l'Esseux. C'est une très belle boucle d'environ 9 km avec un dénivelé accessible de 200 mètres. L'occasion idéale de marcher à votre rythme dans une ambiance chaleureuse et de faire le plein d'histoires locales. Le rendez-vous est fixé à 13h30, place de la mairie. Que vous veniez seul, en famille ou entre amis, chaussez-vous bien et rejoignez le groupe. Pour obtenir plus de détails sur cette sortie, vous pouvez appeler le 06 75 40 62 45. Vous résidez à Provenchères-et-Colroy et si vous profitiez de l'été pour faire de la place chez vous et gagner un peu d'argent, l'association Les Sauterets du Voyemont prépare un grand vide-maison collectif qui aura lieu le 15 et 16 août prochain. Alors n'attendez pas le dernier moment pour trier votre garage, vos placards ou votre grenier. Vous pouvez d'ores et déjà réserver votre emplacement pour participer à ce grand déballage au corps du village. Ne manquez pas cette occasion idéale pour donner une seconde vie à vos objets sans bouger de chez vous. Pour obtenir tous les renseignements et valider votre inscription, vous pouvez contacter l'association au 06 16 61 70 39 ou par mail à lessauterets-du-voyemont.88-490@gmail.com. Si vous aussi souhaitez passer votre annonce à l'antenne de Radio Bellevue, n'hésitez pas, appelez-moi au 03 29 57 37 74 du lundi au vendredi.
1: Merci Sylvie pour les idées de sortie à venir. Bonne journée à toi.

0: Les cloches, midi.
1: Je confirme, il est bien midi à la pendule de Radio Bellevue. Je vous souhaite un bon appétit à tous.
2: 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L'événement se fait uniquement sur réservation au 03 88 47 23 68. Le bal du 14 juillet à Lauré des Roches à Salles est le rendez-vous festif de l'été.
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6: Bonjour à tous. Le plan hors sec, chaleur extrême déclenché à l'issue d'une réunion de crise au ministère de l'Intérieur. Ce plan en vigueur dans les 9 départements en vigilance rouge canicule a pour objectif de protéger les personnes les plus vulnérables en coordonnant les moyens publics et privés nécessaires. Le plan hors sec prévoit notamment que des centres de protection soient identifiés dans chaque département. Demain, la vigilance rouge va s'étendre avec 24 départements concernés, de la Bretagne à l'Île-de-France. Ce matin, à 5h, on a relevé 25 degrés à Nantes et à Cognac, 24 à Niort et à Limoges. La chaleur n'aura pas de conséquences sur le trafic des TGV ce week-end. Aucune annulation prévue selon la SNCF. Près de 2 millions de voyageurs sont attendus dans les TGV pour ce nouveau week-end de départ en vacances. En revanche, sur le réseau intercité, très affecté par les fortes températures, des aménagements ont été réalisés. Les conséquences de la canicule. En Espagne, un feu de forêt fait au moins 11 morts. En Andalousie, une vingtaine de disparus. Selon plusieurs témoins, l'incendie s'est déclenché après la chute d'une ligne électrique. Les flammes poussées par le vent se sont ensuite propagées à une zone boisée. Au total, 1400 personnes ont été évacuées, notamment de campings environnants. Selon le gouvernement espagnol, il s'agit de l'incendie le plus dévastateur d'Andalousie. Ce drame dans le nord, près de Maubeuge, la mort d'une adolescente hier soir lors des célébrations de la victoire de l'équipe de France en quart de finale de Coupe du Monde. La jeune femme de 17 ans est tombée alors qu'elle se trouvait à l'arrière d'un camion. Le conducteur a été interpellé et placé en garde à vue. Il aurait consommé de l'alcool au moment des faits. Et puis, une 7e étape du Tour de France sur du plat aujourd'hui entre Hagetmaut dans les Landes et Bordeaux. Un parcours pour les sprinteurs. Hier, Tadej Pogacar a récupéré le maillot jaune après une démonstration de force sur la première étape de montagne de cette grande boucle 2026. Voilà pour l'essentiel de l'actualité. Passez une excellente après-midi.

Vous avez écouté Bonjour, pardon, merci de Céline Dion, la musique de la semaine sur Radio Bellevue. Ce qui est malin dans cette chanson, c'est qu'elle prend des formes de politesse qu'on dit machinalement et elle leur redonne tout leur poids. Musicalement, c'est assez raffiné, une production moderne mais qui laisse vraiment la voix porter le morceau. Un excellent exemple de son savoir-faire actuel.

Votre rubrique emploi, c'est tout de suite sur Radio Bellevue. Aujourd'hui, je vous propose trois offres d'emploi récentes et accessibles à ceux qui cherchent à se lancer sans expérience. Première offre, un poste d'employé commercial en alternance à Saint-Dié-des-Vosges. Vous travaillerez chez un spécialiste du déstockage et préparerez un titre professionnel reconnu. Vos missions, mettre en rayon la marchandise, assurer le suivi des stocks, tenir le rayon propre et encaisser les clients. Le contrat est un CDD d'un an en apprentissage à raison de 35 heures par semaine. La rémunération va de 506 euros à 1867 euros bruts par mois selon l'âge et le niveau. Aucune expérience n'est exigée, mais il faut être motivé et aimer le contact client. Deuxième offre, toujours à Saint-Dié-des-Vosges, un poste en alternance d'employé polyvalent de restauration. Vous rejoindrez une entreprise qui vous forme au métier et passerez un titre professionnel niveau CAP-BEP. Vous apprendrez à préparer et dresser des entrées, desserts et plats chauds, à accueillir et conseiller la clientèle et à assurer la plonge et l'entretien. Le contrat est un CDD de 12 mois pour 35 heures hebdomadaires avec des horaires variables, notamment les week-ends. La rémunération varie de 27% à 100% du SMIC selon votre âge et votre progression. Là encore, les débutants sont acceptés. Troisième et dernière offre à Raon-l'Étape, cette fois-ci un poste d'opératrice ou d'opérateur polyvalent dans la fabrication de cartes électroniques. Vos tâches consisteront à assembler et souder des composants, à organiser votre poste de travail et à participer à différentes opérations de production. Le contrat est un CDD de 3 mois à raison de 35 heures par semaine, rémunéré 1868 euros bruts par mois. Une première expérience en soudure est un plus, mais l'entreprise accepte les débutants motivés. Si l'une de ces offres vous correspond, rendez-vous sur le site de France Travail pour postuler. Bonne chance à toutes et à tous!

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7: Bonjour à tous. Plus de 25 000 hectares ont brûlé depuis le début de l'année en France. C'est presque le double de l'année dernière à la même date. La sécurité civile évoque un début de saison d'une exceptionnelle intensité et une mobilisation sans précédent de moyens. Des feux qui s'expliquent par plusieurs causes. Les pluies de ces derniers mois ont généré une végétation importante qui sèche sous l'effet des canicules successives, augmentant le risque de départ de flammes. Pour ce qui est de la canicule que l'on vit en ce moment, elle devrait persister au moins jusqu'à mardi, annonce la directrice de Météo France. Les températures vont continuer à augmenter aujourd'hui et ce week-end. 9 départements de l'Ouest sont en vigilance rouge. Canicule du Morbihan à la Vienne en passant par la Sarthe. 72 départements sont en orange. Demain, la vigilance rouge continuera à s'étendre et concernera 24 départements. Le plan hors sec chaleur extrême a été déclenché. Il doit permettre de mieux protéger les personnes les plus vulnérables. Une enquête ouverte à Marseille après ces tirs survenus hier soir dans le 15e arrondissement. 4 personnes blessées, dont une en urgence absolue. Les auteurs des tirs sont toujours en fuite. Une voiture correspondant à celle vue lors de la fusillade a été retrouvée plus loin brûlée. En Iran, la fin des funérailles de l'ancien guide suprême Ali Khamenei, tué fin février dans une frappe aérienne lancée par les États-Unis. Après plusieurs jours de commémoration, Ali Khamenei a été inhumé dans sa ville natale. Le foot est la suite des quarts de finale de la Coupe du Monde. L'équipe de France connaîtra ce soir son adversaire en demi-finale, le vainqueur du match entre l'Espagne et la Belgique, qui commencera à 21h. Les Bleus joueront mardi leur 3e demi-finale de Coupe du Monde consécutive. Et puis le début d'un nouveau week-end de départ en vacances, journée très dense sur les routes. Dans le sens des départs, Bison Futé classe ce vendredi noir en Auvergne-Rhône-Alpes. Partout ailleurs, c'est rouge. Demain, la circulation sera encore plus compliquée. En plus de l'Auvergne-Rhône-Alpes, le quart nord-ouest sera également en noir. Prudence. Voilà pour l'essentiel de l'info. Excellente journée.

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2: Bonjour à tous. Plus de 25 000 hectares ont brûlé depuis le début de l'année en France. C'est presque le double de l'année dernière à la même date. La sécurité civile évoque un début de saison d'une exceptionnelle intensité et une mobilisation sans précédent de moyens. Des feux qui s'expliquent par plusieurs causes. Les pluies de ces derniers mois ont généré une végétation importante qui sèche sous l'effet des canicules successives, augmentant le risque de départ de flammes. Pour ce qui est de la canicule que l'on vit en ce moment, elle devrait persister au moins jusqu'à mardi, annonce la directrice de Météo France. Les températures vont continuer à augmenter aujourd'hui et ce week-end. 9 départements de l'Ouest sont en vigilance rouge. Canicule, du Morbihan à la Vienne en passant par la Sarthe. 72 départements sont en orange. Demain, la vigilance rouge continuera à s'étendre et concernera 24 départements. Le plan hors sec chaleur extrême a été déclenché. Il doit permettre de mieux protéger les personnes les plus vulnérables. Une enquête ouverte à Marseille après ces tirs survenus hier soir dans le 15e arrondissement. 4 personnes blessées, dont une en urgence absolue. Les auteurs des tirs sont toujours en fuite. Une voiture correspondant à celle vue lors de la fusillade a été retrouvée plus loin brûlée. En Iran, la fin des funérailles de l'ancien guide suprême Ali Khamenei, tué fin février dans une frappe aérienne lancée par les États-Unis. Après plusieurs jours de commémoration, Ali Khamenei a été inhumé dans sa ville natale. Le foot est la suite des quarts de finale de la Coupe du Monde. L'équipe de France connaîtra ce soir son adversaire en demi-finale, le vainqueur du match entre l'Espagne et la Belgique, qui commencera à 21h. Les Bleus joueront mardi leur 3e demi-finale de Coupe du Monde consécutive. Et puis le début d'un nouveau week-end de départ en vacances, journée très dense sur les routes. Dans le sens des départs, Bison Futé classe ce vendredi noir en Auvergne-Rhône-Alpes. Partout ailleurs, c'est rouge. Demain, la circulation sera encore plus compliquée. En plus de l'Auvergne-Rhône-Alpes, le quart nord-ouest sera également en noir. Prudence. Voilà pour l'essentiel de l'info. Excellente journée.

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1: Bonjour Robert.
4: Bonjour Sylvie, bonjour à toutes et à tous.
1: Dans le nouveau numéro de juillet-août de Causons-en, nous allons voyager au fil de l'eau. Vous nous emmenez aujourd'hui à la découverte d'un ouvrage incontournable de notre paysage régional, le canal des Vosges.
4: Oui, cet ouvrage a été construit par obligation pour relier la Moselle à la Saône au lendemain de la défaite de 1870 qui amputa la France d'une partie de ses territoires et de ses canaux.
1: Ce canal est l'aboutissement d'un très vieux rêve. L'idée de relier ces cours d'eau date de quelle époque?
4: Alors, des idées, des projets de canaux, il y en a eu depuis dès l'époque romaine. Ne parlons pas d'un tracé exact, mais plutôt de l'idée. Au 1er siècle, avec l'idée de Lucius Vettus, qui était un lieutenant de l'empereur Néron, au Moyen Âge. En 1604, la suggestion de Sully Henri IV. En 1718, le plan du duc de Lorraine Léopold. À partir de 1762, le projet de l'abbé Huel est des suivants. 1776 à 1843, un projet de canal Saône-Moselle sans suite. Et puis arrive la guerre de 70, et donc en 1872, la France est vaincue, l'Alsace-Lorraine est annexée, et le projet du canal de la Moselle à la Saône est validé. Il faut aller vite.
1: Pourquoi vite ?
4: Bien parce qu'il y a toute une partie du trafic fluvial qui ne peut plus se faire. Une grande partie sont sur des territoires étrangers.
1: D'accord, et ça s'est construit en combien de temps?
4: Ça s'est construit en 5-6 ans par là.
1: Ça a été vite.
4: Oui, oui.
1: L'histoire de ce canal est aussi marquée par une terrible catastrophe à la fin du 19e siècle.
4: Alors oui, en 1895, la rupture de la digue de Bouzet, qui est la digue qui retient les eaux pour réguler le niveau du canal. Donc sur une longueur d'à peu près 20 km, tout est détruit. Et cela fait près de 90 victimes, dont près de 30 enfants, pas seulement à Bouzet, mais dans les communes environnantes, bien sûr. Et des solutions provisoires furent mises en place, mais il fallut attendre véritablement 1930-1939 pour qu'une nouvelle digue, enfin d'envergure, fût mise en place.
1: Fort heureusement, tout de même, il en va de la sécurité de tous. Mais ce qu'on retiendra surtout, c'est que cet ouvrage a surtout été un formidable moteur économique pour le département.
4: Oui, ça on peut le dire. C'était un mode de transport économique, c'est le cas de le dire. Une voie de communication qui permettait le transport de nombreuses marchandises et matières premières qui contribuaient à l'essor industriel des Vosges à la fin du 19e siècle. Alors bien entendu, on a tous en tête le textile, on a tous en tête le charbon pour faire tourner les usines. On ne va pas tout citer, mais c'était véritablement très, très, très utilisé.
1: Alors aujourd'hui, le canal a totalement changé de visage. Il est devenu un paradis pour les promeneurs et les plaisanciers.
4: Ah oui, c'est complètement différent. C'est un espace de loisirs qui était très prisé, il faut le dire. Le canal comporte aujourd'hui trois ports principaux. Épinal, Charmes et Fontenoy-le-Château. Et en plus de ça, il y a une dizaine de ce qu'on appelle des haltes nautiques qui permettent aux plaisanciers de s'arrêter. Les amateurs de vélo et de nature connaissent bien la fameuse Voie Bleue, qui est un magnifique circuit découverte aménagé sur l'ancien chemin de halage. Le chemin de halage, c'était ce qui bordait le canal et qui permettait aux animaux de trait autrefois de tirer les péniches.
1: Oui, c'est vrai, elles étaient sans moteur à l'époque.
4: Voilà. Sans oublier le lac de Bouzet, bien entendu, et ses belles installations touristiques.
1: Et maintenant, faisons un saut dans la rubrique découverte, en commençant par Que du Bonheur, qui nous emmène cette fois du côté du Toli.
4: Oui, Isa nous fait pousser les portes de l'Ophilia, l'atelier de couture, qui a été créé par Louise Petit-Aubry. C'est une créatrice passionnée pour qui l'écoute attentive et le contact avec sa clientèle sont au cœur de son savoir-faire quotidien.
1: Dans la rubrique aujourd'hui dans les Vosges, je vous annonçais un événement particulièrement insolite au Val d'Ajol.
4: Oui, alors l'association des patoisons du Val d'Ajol a déjà par le passé publié plusieurs livres, plusieurs bandes dessinées traduites en patois vosgien, dont déjà un Tintin, c'était l'affaire Tournesol. Alors c'est une équipe extrêmement soudée, de gens qui parlent tous patois, comme nous parlons français, et très soudés, qui travaillent ensemble et qui prennent plaisir à travailler ensemble surtout. Donc cette fois-ci, ils ont sorti un nouveau Tintin en patois vosgien, s'il vous plaît, les bijoux de la Castafiore. Saluons là le beau travail d'équipe.
1: Ça doit leur prendre un certain temps tout de même.
4: Ah oui, oui, oui, ça prend énormément de temps, mais ils ne le mesurent pas comme ça. Il y a d'ailleurs des photos dans le magazine où on les voit travailler tous ensemble dans leurs pièces. C'est un plaisir pour eux.
1: C'est une évidence pour œuvrer de cette façon. Il faut de la passion. Le magazine termine comme toujours avec le sourire.
4: Bien sûr, avec les blagues du nonon et sans oublier de casser la croûte avec les bonnes recettes de la mémère Adrienne.
1: Alors, ce 236e magazine de Causons-en est bien sûr disponible dans les points de vente habituels. On peut aussi s'abonner pour ne manquer aucun numéro. Et pour cela, on peut appeler le 06 21 41 11 68. Merci Robert d'avoir passé ce moment avec nous. On se retrouve en septembre pour un nouveau numéro. On parlera de quelle commune ?
4: Eh bien, nous parlerons de Valfroicourt, qui se trouve entre Dompère et Vittel.
1: J'allais dire, je ne connais pas.
4: Non, ce n'est pas connu du grand public, mais enfin, il y a de l'histoire.
1: Hein. Bah, c'est le principe, c'est de connaître un petit peu toutes les Vosges au travers de votre revue.
4: Exactement.
1: Parfait, merci et à bientôt. Bonnes vacances.
4: Merci, à bientôt.

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5: Bonsoir à tous. Le week-end sera encore très chaud. De 9 départements en vigilance rouge canicule aujourd'hui, on passera à 24 demain, de la Bretagne à l'Île-de-France. 59 départements seront en orange. Selon Météo France, cet épisode caniculaire devrait durer jusqu'à mardi, avant une probable baisse des températures par l'ouest. La canicule responsable de la hausse des noyades. Depuis la fin juin, 131 personnes sont mortes des suites de noyades, indique la ministre des Sports Marina Ferrari. Plus de la moitié des victimes se trouvaient dans des zones de baignade non surveillée et non autorisée. Cette chaleur n'arrange pas la situation sur le front des incendies. Plus de 25 000 hectares ont brûlé depuis le début de l'année en France. C'est presque le double de l'année dernière à la même date. La sécurité civile évoque un début de saison d'une exceptionnelle intensité et une mobilisation sans précédent de moyens. L'interpellation à Nice du frère de l'auteur de l'attentat du 14 juillet 2016, après le signalement par une gestionnaire immobilière du comportement agressif de cet homme de 31 ans, il a été interpellé près de la promenade des Anglais, une arrestation qui intervient à quelques jours seulement des commémorations des 10 ans de l'attentat qui a fait 86 victimes. Un animateur périscolaire condamné à 18 mois de prison avec sursis, reconnu coupable d'agression sexuelle sur une enfant dont il avait la charge dans un centre de loisirs à Paris, elle avait entre 3 et 5 ans, les faits se sont déroulés entre 2023 et 2025 dans le 10e arrondissement, jusqu'à ce que l'enfant se plaigne auprès de ses parents. Une nouvelle réunion de soutien à l'Ukraine prévue lundi à Paris. Emmanuel Macron accueillera 25 chefs d'État et de gouvernement faisant partie de la coalition des volontaires. Objectif, trouver la voie d'un cessez-le-feu et permettre une reprise des négociations de paix avec la Russie. Le traditionnel défilé du 14 juillet, mardi, mettra aussi à l'honneur le soutien à l'Ukraine. Et puis, une 7e étape du Tour de France sur du plat aujourd'hui entre Hagetmaut dans les Landes et Bordeaux, un parcours pour les sprinteurs. Hier, Tadej Pogacar a récupéré le maillot jaune après une démonstration de force sur la première étape de montagne. Voilà pour l'info, excellente fin d'après-midi.

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6: Bonsoir à tous. La France n'est pas épargnée par les incendies. Plus de 25 000 hectares ont brûlé depuis le début de l'année. C'est presque le double de l'année dernière à la même date. En début d'après-midi, le directeur général de la sécurité civile, Julien Marion, a pris la parole pour souligner le caractère exceptionnel de ces feux.
7: Nous avons un début de saison feu de forêt 2026 qui est d'une exceptionnelle intensité. Nous avons là l'effet des pluies qui ont eu lieu en hiver et au printemps, qui ont généré des pousses de végétation importante. Toute cette végétation a séché sous l'effet des canicules successives et constitue désormais autant de combustible pour des feux qui se déclarent en raison de la combinaison des facteurs bien connus, des températures élevées voire très élevées, une hydrométrie, une humidité extrêmement faible et des épisodes de vent qui viennent donc créer ce fameux cocktail explosif.
6: Pour lutter contre ces feux, une mobilisation sans précédent de moyens est mise en place. La sécurité civile espère pouvoir déployer l'avion A400M, un avion militaire qui permet d'installer un kit de largage d'eau de grande capacité de 20 tonnes. Alors que la France continue de suffoquer, le plan hors sec chaleur extrême est déclenché. Ce plan, en vigueur dans les départements en vigilance rouge canicule, a pour objectif de protéger les personnes les plus vulnérables en coordonnant les moyens publics et privés nécessaires. Demain, la vigilance rouge va s'étendre avec 24 départements concernés, de la Bretagne à l'Île-de-France. Elle se lance une nouvelle fois dans la course à la présidentielle. Ségolène Royal annonce sa candidature à la primaire du Parti Socialiste. Sur X, la candidate malheureuse de 2007 explique sa décision par ses nombreux échanges avec des élus, des citoyens et des entreprises. Elle dit vouloir empêcher l'arrivée de l'extrême droite au pouvoir. Le Tour de France, le Belge Tim Merlier remporte la 7e étape au sprint à Bordeaux. Le maillot jaune reste sur les épaules de Tadej Pogacar. Et puis en foot, qui affrontera les Bleus en demi-finale de la Coupe du Monde ? Réponse ce soir. L'Espagne et la Belgique sont face à face à Los Angeles en quart de finale à 21h. Voilà pour l'info, excellente soirée.

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Envie de danser, de vous amuser et de passer un moment inoubliable, rendez-vous dimanche à Luce pour la fête du village. Dès 14h et jusqu'à 21h sans interruption, profitez d'un grand thé dansant entièrement gratuit. L'ambiance est garantie avec l'orchestre Nostalgia, Sébastien Pierrat et Jean Farine. Pour vous restaurer, tout est prévu sur place. Buvette, sandwich et grillade tout au long de la journée. Et à partir de 18h30, place aux délicieuses tartes flambées à déguster sur place ou à emporter. Besoin d'un renseignement, vous pouvez contacter le 06 21 77 69 76 ou bien le 06 08 00 16 91. Le Festival des Abbayes vous propose dimanche de venir vivre une expérience unique à la cathédrale de Saint-Dié avec le concert immersif de la compagnie La Tempête dirigée par Simon-Pierre Bestion. Pour réserver vos places, rendez-vous dans vos offices du tourisme ou en ligne sur billetterie.vauges-porte-alsace.fr et notez qu'en amont du concert à 17h30, Damien Parmentier animera une conférence gratuite à la cathédrale sur l'histoire de sa reconstruction entre 1944 et 1974. Vous cherchez la sortie idéale pour fêter la fête nationale ce mardi. Ne manquez pas le 31e marché aux puces et vide-grenier de Bande-Lavelines. Venez flâner, chiner et dénicher de super bonnes affaires auprès de nombreux exposants. C'est l'occasion parfaite de passer une belle journée en famille ou entre amis. Et pour que la fête soit complète, la SCB a tout prévu. Une buvette sur place ainsi qu'une restauration complète pour vous régaler tout au long de la journée. Avis aux gourmands et aux amateurs de bons moments. Samedi 18 juillet, l'association Sport et Loisirs vous invite à sa grande soirée tarte flambée à la Croix aux Mines. Rendez-vous dès 18h devant l'ancienne salle des fêtes pour partager un moment convivial en famille, entre amis ou entre voisins. Venez vous régaler dans une ambiance chaleureuse. L'équipe de l'association vous attend impatiemment et vous espère très nombreux pour passer un bon moment. Amoureux de la nature et de belles balades, à vos agendas. Le mercredi 22 juillet, le club vosgien Fave Bruges vous propose de prendre l'air avec une super randonnée pédestre ouverte à tous. Venez découvrir ou redécouvrir le circuit historique de l'Esseux. C'est une très belle boucle d'environ 9 km avec un dénivelé accessible de 200 mètres. L'occasion idéale de marcher à votre rythme dans une ambiance chaleureuse et de faire le plein d'histoires locales. Le rendez-vous est fixé à 13h30, place de la mairie. Que vous veniez seul, en famille ou entre amis, chaussez-vous bien et rejoignez le groupe. Pour obtenir plus de détails sur cette sortie, vous pouvez appeler le 06 75 40 62 45. Vous résidez à Provenchères-et-Colroy et si vous profitiez de l'été pour faire de la place chez vous et gagner un peu d'argent, l'association Les Sauterets du Voyemont prépare un grand vide maison collectif qui aura lieu le 15 et 16 août prochain. Alors n'attendez pas le dernier moment pour trier votre garage, vos placards ou votre grenier. Vous pouvez d'ores et déjà réserver votre emplacement pour participer à ce grand déballage au cœur du village. Ne manquez pas cette occasion idéale pour donner une seconde vie à vos objets sans bouger de chez vous. Pour obtenir tous les renseignements et valider votre inscription, vous pouvez contacter l'association au 06 16 61 70 39 ou par mail à lessauterets-du-voyemont.88-490@gmail.com. Si vous aussi souhaitez passer votre annonce à l'antenne de Radio Bellevue, n'hésitez pas, appelez-moi au 03 29 57 37 74 du lundi au vendredi.

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2: Bonsoir à tous, heureux de vous retrouver comme chaque vendredi. Ravi également de passer une partie de la soirée en votre compagnie. J'espère que vous avez passé une agréable semaine. Dans tous les cas, nous sommes, ça y est, on va dire que nous sommes en week-end. L'esprit week-end en pause. Et nous allons justement passer un moment agréable ensemble. Avec des chansons des années 60 à aujourd'hui, eh bien c'est parti avec le groupe ABBA.

L'Amérique avec Joe Dassin en 1970. Dans quelques instants, nous aurons Ricky Martins, Marc Lavoine, mais aussi le groupe Alliage avec le temps qui court. Et bien sûr, que vous soyez au travail, à la maison ou en voiture, je vous souhaite une excellente soirée à l'écoute de Radio Bellevue.

Barbara Pravi avec Voilà en 2020. Et nous allons venir dans les années 60, 70, tiens, et qui ne s'est pas amusé à danser, à faire des petits clins d'œil, qui n'a pas fait aussi une petite conquête dans les sorties et dans les bals? Oui, souvenez-vous, les bals populaires? Eh bien voici, avec Michel Sardou, les bals populaires.

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C'est en 2021 que deux grandes voix de la chanson française, Florent Pagny et Dany Briand, ont interprété cette chanson de Charles Aznavour, « Nous nous reverrons un jour ou l'autre ». Mais pourquoi pas écouter le vrai Charles Aznavour avec « La Bohème ».

On avait tout à l'heure La Promesse avec Grégoire en duo avec Jean-Jacques Goldman et à l'instant L'Envie d'aimer, la chanson de la comédie musicale des 10 commandements avec Daniel Lévy. On poursuit avec Louane Secret. Tu sais.

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Profitez de vous détendre avec ses plus belles chansons. On se retrouve tout de suite après le top de 21h après avoir écouté Hélène Ségara. À tout de suite.

PS Je t'aime, soyez les bienvenus si vous nous rejoignez pour cette deuxième partie de l'émission Les tubes des années 60 à aujourd'hui. Dans cette première demi-heure, nous aurons Jérémy Frérot, Étienne Dao, Mentissa, Claude Barzotti. Mais tout ça, je vous invite à rester bien branchés sur le 102 ou radiobellevue.fr pour découvrir toutes ces chansons ensemble. Je vous souhaite une excellente soirée. Voici Alain Barrière, Une autre vie.

Jérémy Frérot avec Adieu. Dans quelques instants, on aura Claude Barzotti ainsi qu'Imen Sissa. Mais tout de suite, c'est Étienne Dao avec Le premier jour du reste de ma vie.

0: Mamma Mia avec Mentissa sur Radio Bellevue. À l'école, quand il était petit, il n'avait pas d'amis et il aurait aimé s'appeler Dupont. Mais nous, on l'appelle Claude Barzotti avec Le Rital.
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Andalouse avec Kenji Girac. Dans quelques instants, on aura le plaisir d'écouter et de partager ces grandes chansons. Michel Delpech, soprano, mais ça sera juste après avoir écouté Philippe Laville. Il tape sur les bambous, ça se passe sur Radio Bellevue.

Michel Delpech, le chasseur en 1974. Et je vous propose d'écouter un duo. Il s'agit de Véronique Sanson et Vianney qui nous interprètent chanson sur ma drôle de vie.

À cause des garçons en 1987, et juste avant, c'était Elton John. C'est avec Julien Clerc, Mademoiselle, que nous allons directement au top de 22h. Et puis moi, je reviens juste après avec Sacha Distel et le scandale de la famille. À tout de suite.

Bienvenue si vous nous rejoignez pour cette dernière demi-heure de l'émission des tubes des années 60 à aujourd'hui. Allez, nous avons, c'est pas grand-chose, mais 30 minutes à passer encore ensemble. C'est que du bonheur puisque nous sommes déjà en week-end. Et bien sûr, à bon courage pour ceux qui sont au travail, bien entendu. Pour l'instant, nous allons poursuivre avec Claude Nougaro, le jazz et la java, ainsi que Emmanuel Moir, être à la hauteur. Et ça, vous y êtes à la hauteur. Je vous fais confiance. Une bonne soirée à vous. Je...

0: On avait tout à l'heure Pascal Obispo avec cette superbe chanson en 1997. Il s'agit de Lucie. Et à l'instant, c'était Oshi. Et nous allons poursuivre avec un grand duo, Grand Corps Malade et Mélodie Gardot avec Souvenirs Manqués.
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Et voilà les amis, cette émission touche à sa fin. Il est temps pour nous d'aller se reposer les paupières. Je vous retrouve vendredi prochain, même endroit, même heure. Et bien sûr, on termine avec Boulevard des Airs qui nous interprète Demain de beau matin. Oui, c'est clair que c'est demain à partir de 9h30 qu'on se retrouve pour les dédicaces week-end. Ciao, bye, à très vite sur les ondes de Radio Bellevue. 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

0: Un Scooby-Doo-Bidou, deux Scooby-Doo-Bidou, une heure passée de 2 secondes à la pendule de Radio Bellevue.
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